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1: 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Ce sera une occasion de découvrir les programmes, de rencontrer des équipes pédagogiques, d'échanger avec les conseils d'orientation et d'obtenir des conseils personnalisés pour choisir le parcours qui correspond le mieux aux ambitions de chaque étudiant. C'est aussi une occasion de vivre l'expérience du campus et de découvrir un environnement universitaire unique.
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1: Beh, à l'université européenne de Tunis, on parle d'un véritable Campus Experience. Le campus propose des espaces interactifs comme le Trading Lab, une salle de marché dédiée à la finance et au trading, l'incubateur pour accompagner les étudiants dans la création de startups et de projets entrepreneuriaux, les Learning Labs pour le travail collaboratif, le Career Hub, le Student Hub, une médiathèque digitale connectée regroupant plus de 50 000 ouvrages, un digital café au rooftop du campus ainsi que d'autres espaces actifs et interactifs à découvrir demain.
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1: des programmes en lien avec les grands enjeux du monde actuel, les métiers de demain et les nouvelles opportunités internationales. Notre département propose des diplômes de licence et master en management, business administration, IT and business intelligence, finance trading, international marketing, luxury and brand management. Nos programmes sont en français ou en anglais, notamment la licence et le master in business administration. Les étudiants bénéficient d'une dimension internationale avec l'intervention d'enseignants étrangers, entre autres dans le cadre du programme Fulbright en partenariat avec l'ambassade américaine.
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1: L'université européenne de Tunis propose plus de 200 programmes internationaux et de nombreuses opportunités de mobilité. En Europe, les étudiants peuvent bénéficier des programmes avec des établissements prestigieux comme HEC Liège, Paris School of Business, Rennes School of Business, PH, Neoma Business School, Paris School of Luxury, ETH Paris, European Communication School, ILEC Nice et Cannes et Malta Business School. Au Royaume-Uni, avec l'Université de Westminster à Londres et Teesside University, au Canada avec l'Université de Moncton, aux États-Unis avec des universités reconnues comme l'Université de Californie, San Diego State University et Georgian Court University au New Jersey. Il existe également d'autres opportunités internationales dans plusieurs pays comme l'Australie, la Turquie ou l'Inde. C'est cette ouverture qui m'a permis de vivre mon expérience en Californie.
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1: Merci. Du coup, j'invite les bacheliers, les étudiants et leurs parents à venir demain au Open Campus Orientation Day de 10h à 17h au campus de l'Université européenne de Tunis, au berge du lac 3, juste à côté de l'ambassade de Suisse, pour découvrir notre campus intelligent et nouvelle génération, rencontrer les équipes pédagogiques, découvrir nos programmes nationaux, internationaux et une mobilité sur les 5 continents. Merci.
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